0: Ce genre de vie, ça n'est pas vie, c'est horreur, quoi.
1: Oh.
0: Tiens, quoi.
2: L54.
0: L54.
2: C'est nice, though.
0: C'est 49.